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Nous profiter d'un moment ça pour nous saluer les amis nous et Rol de Graff et nous saluer auditoire là qui a écouté nous dans moment ça. Tout le monde qui a écouté nous saluer au dans nom Jésus. Depuis Belle Lurette, nous nous sommes fait l'obligation de parler en long et en large du royaume de Dieu ou des cieux. Nous l'avons défini, parlé de son importance, sa valeur, sa formation, sa situation, de la sévère sélection qui se produira du roi du royaume lui-même, qui est Jésus. Nous avons aussi touché certains secrets ou certaines lois du royaume. Ainsi, nous avons fait état d'une des lois du royaume, loi de la domination classée en trois parties A, B, C. A, définition et autres. B, loi de la domination par rapport aux chrétiens. C, loi de la domination par rapport à la hiérarchie. Maintenant, c'est le moment de continuer cette loi, cette fois-ci avec une autre grande loi, loi que nous appellerons la loi de la réciprocité. On pourrait voir en cette loi la Lévitique du Pentateuque, le Torah amendé et abrogé par le roi. Si la loi de la nomination fait en premier lieu appel à la souveraineté de Dieu, ensuite la domination de l'homme sur tout ce qui existe comme créature, si elle fait de l'homme un professeur, un guide pour l'homme, une lumière, le sel de la terre, cette seconde loi vise la vie de l'homme en général. Cette loi, si l'homme la met en pratique, fera de lui, avec son Dieu bien sûr, une puissance morale, physique, économique, autonome. Commençons par le mot clé de cette loi. Le mot dit lui-même « prend ». Le verbe « prendre ». Le chef du royaume Jésus dit « donne ». Le verbe donner. L'un paraît logique, prendre. L'autre paraît démontrer un non-sens. L'un l'a vu, les yeux de la chair, qui entraînent l'addition, la soustraction et la division, et l'autre qui derrière lui entraîne la multiplication. La Bible fourmille de versets pour appuyer cette pensée. Par exemple, tel qui épargne à l'excès ne fait que s'appauvrir, et tel qui donne libéralement ne fait que s'enrichir ou devient plus riche. Proverbe 11, le verset 24. Deuxième exemple, celui qui s'aime peu moissonnera peu. Celui qui sème abondamment moissonnera abondamment. 2 Corinthiens chapitre 9, le verset 6, pour ne citer que cela. Jésus introduit cette loi dans Luc chapitre 6, le verset 38a, stipulé ainsi: donnez et il vous sera donné. Un principe, une loi spirituelle qui, en six mots, qui touche toute relation, condition d'homme spirituel ou physique. À travers son ministère, Jésus étend l'universalité de cette loi en traitant des sujets variés et des applications. Cette loi est tellement importante
que le roi utilisa beaucoup d'illustrations que nous ayons soin dans le futur de reprendre pour vous. Par exemple, le principe défini comme la règle d'or, Luc 6, chapitre verset 31. Ce que vous voulez que les hommes fassent pour vous, ce que vous voulez que les hommes fassent pour vous, faites-le de même pour eux. Ne faites pas à autrui ce que vous-même, vous ne voulez pas qu'ils fassent pour vous. Ne faites pas à autrui, disons, faites pour autrui ce que vous-même, vous voulez qu'ils fassent pour vous. Ne faites pas à autrui ce que toi-même, tu n'aurais pas aimé qu'on te fît à toi-même. En conclusion, encore une fois, cette loi concerne la vie de l'homme. Qui veut être riche donne. Qui veut mener une vie de puissance où Satan n'a rien à voir avec toi, fais du bien à autrui et non du mal. Qui veut avoir une vie balancée, veille sur ce que tu produis ou donne ou apporte à cette vie, la vie que Dieu te donne. Cette loi du royaume, la loi de la réciprocité, touche tout l'homme physique, moral, social ou spirituel. Elle est universelle. C'était avec vous, pasteur Maurice Saint-Julien, dans la rubrique « Le roi des rois » qui va bientôt paraître dans les airs. Mon numéro de téléphone, c'est le 305-465-7930. À vendredi prochain pour un segment semblable.

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Surtout, yeah, très bonne journée. J'ai besoin de 5 graines de machine. 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

0: vent, tais-toi. 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
0: 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Même si il y a mauvaise nouvelle, mais tout va bien. Tout va bien.
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0: 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Mais malheureusement, ça va trop bien passé. Et l'autre objectif nous tout, c'est pour nous présenter nous tout candidat haïtien qui dit que vous pourrez représenter nous. Pas seulement candidat haïtien, on a bien candidat étranger tout. 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
1: Bon, et tout d'abord, on a salué tous les auditeurs et toutes les auditrices qui sont branchés avec nous, bien sûr, sur 1320 AM, et une station mère dans la communauté haïtienne, dans le sud Floride, là. Donc, c'est une station qui est forte, qui est puissante. Ils sont station vraiment qui presque, ils sont capables de dire son radio haïtien. Ça compte fait normal, les gens disent pas tant de radio haïtien, ou bien radio haïtien pas utile, communauté, à vraiment. 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Chaque monde vient au fond émission, il paye. 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Les gens viennent dans la radio, eh bien, on a vu promouvoir business, on a promouvoir les affaires, parce que les payer, on compte pour ça. Maintenant, ou même si par exemple, tu as besoin de radio à faire des bagages sociales, c'est nous-mêmes qui pouvons écrire radio, et puis radio a fait des exigences, et puis nous qui avons contribué. Et puis, quand il y a radio, après, elle mettait en série d'émissions à votre disposition et payer le personnel qui est en mesure, qui est capable de faire émission qu'on a besoin, mais pas oublier, il y a un prix à payer. Maintenant, si nous disons pas tant de radio haïtien, parce que radio, c'est un organe d'information, de formation. La radio vous écoute et vous écoutez vous-même la radio. Donc, on va apprendre de nous et nous-mêmes tout, nous apprendre de nos auditeurs. Donc, je pense que et son travail va et vient. Donc, ou même tout, ou capable de contribuer pour quelques changements tout dans la communauté. 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Ils disent en pile pays qui ont des problèmes. Mais pendant pays, il y a des problèmes, non? Mais tout, il y a des citoyens, des intellectuels, nous, des académiciens. Et nous-mêmes capables de dire des hommes, des universitaires, ils ont contribué maintenant avec des idées, avec des stratégies, des tactiques, des techniques, faire manifestations, créer moyens, faire des colloques, ils ont fait des réunions partout à caractère social, à caractère politique et à tous les niveaux pour capable forcer le gouvernement à aller dans le sens de l'intérêt général. Bien sûr, sous pas mandé ou pas baou, mais sous mandé ou kajouen. Et ceci, je me rappelle que nous avons étudié et Mao Zedong, et où est jusqu'à présent, où il est la Chine de Mao. Son seule idée qui a transformé la Chine, c'est Mao Zedong. Avant les années 1950, la Chine a traversé de graves problèmes économiques, sociaux et tout ça, tout cas de problèmes. Eh bien, il a fallu l'idée d'un citoyen, d'un politologue, et chinois qui était le Mao Zedong, et bien monsieur était porté à la présidence et bien monsieur est venu à la tête pays ça. 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Donc c'est pour vous montrer que monsieur écrit un livre, il dit un seul homme peut changer tout un pays, toute une nation, si cet homme est capable de faire respecter une discipline établie. Un seul homme qui a développé un pays. Un seul homme. Monsieur dit comme ça que toute la vie a reposé sur l'idée, quand vous abandonnez les grandes idées, c'est la moitié de vous qui disparaît. Je dis à nous en face, tout un ensemble d'impératifs, tout un ensemble de problèmes, tout un ensemble de difficultés auxquelles le pays fait face, auxquelles la nation fait face. Donc, nous-mêmes, en tant que citoyens haïtiens, nous gen kote pa nou, nous gen mot à dire, nous gen mot si au constantiel, pays a traversé son circonstance, pays a traversé les moments les plus cruciaux de son existence, et ceci depuis les pays a été pris indépendance li en 1804, pays a pas jamais trouvé dans situation comme ça aujourd'hui où toutes les institutions sont brisées, toutes les institutions sont absentes, donc le pays est seul, il n'y a pas de gouvernement, il n'y a pas de l'État. Il n'y a pas des hommes politiques, il n'y a rien du tout. Mais quand on est sorti de rien pour aller vers quelque chose, ça demande beaucoup de sacrifices.

C'est le privilège, eh bien, pour nous t'a fait sortir nos valeurs, nos techniques, nos capacités. Mais il faut que nous apprécions les efforts de nos grenadiers qui ont tout fait malgré leur échec. Pas qu'à contenter de échec là, mais contenter de combien de temps que nous pas aller dans la compétition internationale de football. Je dis à l'important. L'important pour nous comprendre, il faut que nous-mêmes nous prenons, comment nous prenons faire des émissions constructives pour nous essayer de parler avec vous, pour nous essayer, enfin, dire aux gens, que il faut que nous contents malgré les graves problèmes que le pays a traversé, et nous te dit ça ici, hein, tout est à l'image du pays. Il y a une manque d'organisation au niveau de l'équipe. Si nous regardons bien l'équipe la table jouer et avec le Pérou, et si nous regardons 1-0 dans la première mi-temps et en deuxième mi-temps, entraîneur apparaît avec une équipe qui est totalement différente. Il y a des gens qui ne veulent pas jouer blessé. Mon joueur était joué 45 minutes. Mais les joueurs sont là pour jouer. Pas de question. Même quand tout est carré, tu es un grand nec qui t'a faibli, un grand nec qui a des problèmes, qui n'est pas capable. Mais il y a une compétition, même si son jouet, on jouet d'amitié ou bien son champ, c'est une épreuve et avant le mondial. Mais en fait, s'il faut gagner, il faut gagner. Si nous sommes capables de gagner, nous devons gagner. Donc, nous pensons que l'arbitre fait un pile erreur et nous-mêmes nous avons expliqué côté que nous-mêmes, nous pas dans le niveau Titoine, pas dans le niveau et l'autre gros monsieur, mais par exemple, même dès qu'on est au Univertisme dans le stade Studio 14, nous avons regardé pour nous qui est entraîneur, qui est organisé le football. Football, là, il y a un paquet de géométrie là-dedans, surtout position pour nous camper. Là, il y a 4-3-3, 4-2-4. Donc, il faut que nous ayons 4 défenseurs, nous ayons 2 ailiers, ailier droit, ailier gauche, et puis nous ayons 2 nègres qui n'ont mis temps qu'à rentrer dans la surface de réparation et qu'à tourner. Ça veut dire que nous avons joué 4-4-2. Nous avons deux nègres qui foncent en d'un camp, et puis deux nègres qui supportent, et puis deux nègres qui entrent dans la moitié terrain. Ça veut dire qu'il y a 6 personnes qui sont partis, qui sont dans le camp adverse. Là. Avec 6 personnes, ça y a des combinaisons que nous avons fait pour nous pénétrer et suffire de réparation et by God. Donc, si nous regardons bien pour nous, et que effectivement, il y a une concordance qui n'est pas faite. Une concordance qui n'est pas faite. Même là, au Brésil. Le joueur Brésil, il nous a supposé, nous au moins, nous a joué 4-3-3. 4-3-3, pour nous avoir 6 nègres qui rentrent dans la surface de réparation. Et puis pour nous avoir 4 nègres qui sont derrière, et puis 2 ailiers qui toujours compenser la défense. Là. Donc moi, je pensais, même si je ne suis pas spécialiste en football, mais moi-même, je comprends que perdu ou elle nous perdu, il est sorti directement d'entraîneur. Moi, je suis entraîneur à Vili. C'est entraîneur. Il est vrai que son petit pays nous y est, nous avons tout problème, nous n'allons pas être devant un gros pays. Il n'y a pas d'arrêt nous battre Brésil. 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Non, il n'y a pas d'arrêt ça a de gros équipes qui fait valeur dans le mondial. 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Mais c'est nous pour faire preuve nous. Les son petit pays nous y est, ou fait pour jouer, pour caler Brésil, même 3-4 goals pour Bali, pour coffrer le net pour pas gagner par Olympique. Mais pour faire ça, il faut que vous ayez des techniciens, des hommes capables, des hommes informés, des hommes préparés, des hommes formés à cet effet. Donc, si vous regardez mentalement, il y a un problème. Donc, il faut dire que quand il y a un problème que la sélection nationale a gagné, mais il y a même pas capable de bon résultat. Parce que bon résultat, il sorti dans la capacité, dans la façon que nous avons arrangé nous, et aussi même dans le pays nous tout. Bon, ouais, même pays, il n'y a pas capable de visiter, même pays, il n'y a pas contre Dieu. 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Son faux problème. Son faux problème dans la tradition pays que vous avez passé ou pas sa tradition avant. Donc c'est la tradition qui explique qui est ce citoyen, qui vous nouillez. Moi je suis un haïtien, je ne le dis pas avec ma bouche, mais je le dis dans mes actes. Moi même ma don bagay bien. Mais par exemple, depuis aujourd'hui à nous, à parler de pays nous, n'a fait des communautés nous, n'a pas. En plus haïtien, chaque monde est capable de dire un bagay, mais tout ce qu'on a dit doit être logique et tout ce qu'on a dit ou doit être capable d'expliquer. Mais il ne faut pas parler sous chance. 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
football là.

nan niveau international, li pa sou chance, il faut qu'on gen préparation, il faut qu'on gen formation adéquate, il faut qu'on gen compétition, mais manger, jouer à manger, on joue pas jouer football et pas tout manger, le ka manger. Donc cela veut dire que on joue qui pour kembe 45 à 45 à 50 minutes son terrain, c'est pas un monde qui gen niveau technique, poids, condition physique ou non, faut tout bagaille yo prêt pour l'aller dans un mondial. Nous t'ai senti que là on prend deux joueurs en équipe ça, deux joueurs, presque tous les joueurs sont là joueurs de des clubs internationaux. 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
1: 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Merci Docteur Sedan pour bon travail que vous faites et pour l'avancement de l'émission. Et nous souhaitons que vous passiez une bonne soirée en compagnie du 1320, votre station prioritaire. Et n'a pas.

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0: Bon, et c'est avec un pile respect que nous gagnons pour ce grand homme qui fait toute salle capable pour le développement et de notre sélection nationale haïtienne. Nous gagnons avec nous en direct depuis un studio.
1: Le brasseur de boules.
0: Ah, oui, oui, brasseur de boules. 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
0: Oh oui, parce que effectivement, bon, et nous sautons prendre une défaite dans la Coupe du Monde, mais nous-mêmes, nous ne considérons pas comme une défaite, nous considérons comme une expérience en plus dans notre histoire, eh bien, de participation, nous. Non, et football mondial année 2026 que nous pas fait depuis 52 ans depuis 1974, donc nous pensons que malgré nous prend échec, mais cependant et monde qui prend échec c'est monde qui abandonné, donc et à chaque fois qu'on prend échec il faut redémarrer avec de nouveaux pas pour capable aller plus loin jusqu'à ce qu'on réussisse, parce que pas aucun monde qui réussit sans pas échouer au moins une fois. 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sélection nationale d'Haïti, même quand nous avons sélection sous-entendu, mais cette sélection, yon gon jeu d'ensemble et puis yon entraîné ensemble tout le temps, eh bien, les arrivés dans le niveau mondial, me pensez à faire mieux.
1: Nous prenons pour un auditeur sur LinkedIn, qui est Titoine Balé.
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2: 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Parce que Johnny Placide est venu et m'a parlé gardien. Mais il était venu en 2011. C'était pour nous préparer qualification Jeux Olympiques. 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Parce que Nazon était en fait carrière. Il commençait depuis l'équipe 17 ans, équipe 20 ans pour Haïti. 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Donc, m'a pas les joueurs qui étaient là déjà, yo. 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Il n'y a pas de jeune équipe, là, au Canada, dans le mois d'avril, lorsqu'il vient accepter, pour jouer Coupe du Monde, là, pour une jeune sélection, hein, parce que M. Zahou était un petit genre réfléchi, et il est très jeune, parce qu'ils ont 24 ans, et imaginez, l'Ovin joue pour Haïti, c'est pour cela Haïti seulement, on n'a jouer, on n'a pas jouer pour aucun autre pays encore. 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M'étais toujours dit que faut équipe la gon 11. 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Donc sélection nationale là, c'est un club que c'était joueur Racine, c'était joueur Violette. 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qu'étant joué dans le club Saint-Louis, il était qu'étant joué au moins championnat national là, mais il est parti très jeune, il est allé dans le tryout et c'est dans le tryout là, il est passé et 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Donc c'était nous étions en période de transition pendant ce temps Haïti pour aller venir et on garde impraticable dans le langage football là. 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Donc, juste pour pas te déclarer forfait, faut t'es gon plan B. Plan B, c'est à le chercher. 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

Bien, et puis monsieur Mario sous 6 jours. T'as dit qu'ils sont mal de Mario, oui, dit monsieur Mario. Oh chérie, je suis bien arrivé à New York.

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Ça son premier lettre. Sous 15 jours, madame mariée, écrit monsieur marié encore. C'est-à-dire qu'ils sont madame mariée, vous dites monsieur marié, oh chéri, jusqu'à présent, je ne fais rien à New York, car tu sais, j'ai pas de contact. Je ne parle pas l'anglais. Oh chérie, il fait Freddy là-bas. Eh, des rosses. Au lieu de ne faire jamais dodo, fait virer roi là-bas. Vous voyez comme aller à Bali, non. Il fait Freddy là-bas. Ça, son deuxième lettre. Mais il y a des manques de gars, oui. Il y a des camarades, il y a des rosses, des tétins, monsieur. Les gars, vous voyez, femme New York. On apprend ça comme leçon.

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0: 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Nous marchions sur une plage, un peu comme celle-ci. C'était l'automne.
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0: Je me souviens très bien de ce que je t'ai dit ce matin-là. 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

Je suis l'Éternel, c'est là mon nom. Je ne donnerai pas ma gloire à un autre, ni mon honneur aux idoles. Seulement mon Dieu vous bat gloire, parce qu'il est digne de gloire. Bah, les gloires, attendez.

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J'élève mes yeux vers les montagnes, d'où me viendra le secours. Le secours me vient de l'Éternel qui a fait les cieux et la terre. 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

sexualité comme nous. Et vous souvenez à qui la transgression est remise, à qui le péché est pardonné, et au nom à qui l'Éternel n'impute pas d'iniquité, et dans l'esprit duquel il n'y a point de faute. Tant que je me suis tué, mes yeux se consument, je gémissais toute la journée. Quand nuit et jour, ta main s'appesantissait sur moi. Ma vigueur ne peut plus que sécheresse, comme celle de l'été. Je défends que moi je m'en péché, je n'ai pas caché mon iniquité. J'ai dit, j'avoue mes transgressions à l'Éternel, et tu m'as effacé la peine de mon péché. Ainsi tout comme Dieu, je prie, je suis condamnable. Si de bons jours, de l'autre, on peut m'appeler la communauté. Tu as ton agir pour moi. Tu me garantis de la détresse. Tu m'entoures des champs de délivrance. Je te suivrai pour te montrer la foi que tu dois suivre, mon Seigneur. Je te conseille. Je veux le regard sur toi, mon Dieu Seigneur. Ne sois pas comme un cheval, comme un miroir sur un cheval.

Bonjour à toutes et à tous. Vous suivez à présent l'émission Écho du Réveil. Je vous présente musique et méditation. L'Éternel est ma lumière et mon salut, de qui aurais-je crainte? L'Éternel est le soutien de ma vie, de qui aurais-je peur? Quand les méchants s'avancent contre moi pour dévorer ma chair, ce sont mes persécuteurs et mes ennemis qui chancellent et tombent. Si une armée se campait contre moi, mon cœur n'aurait aucune crainte. Si une guerre se lèverait contre moi, je serais malgré cela plein de confiance. Je demande à l'Éternel une chose que je désire ardemment. Je voudrais habiter toute ma vie dans la maison de l'Éternel pour contempler la magnificence de l'Éternel et pour admirer son temple. Vous suivez musique et méditation. Ah, il me protégera dans son tabernacle au jour du malheur. Il me cachera sous l'abri de sa tente. Il m'élèvera sur un rocher. Et déjà ma tête s'élève sur mes ennemis qui m'entourent. Je fuirai des sacrifices dans sa tente au son de la trompette. Je chanterai, je célébrerai l'Éternel. Musique et méditation. L'Éternel, écoute ma voix, je t'invoque. Aie pitié de moi, exauce-moi. Mon cœur dit de ta part, cherche ma face. Je cherche ta face, ô Éternel. Ne me cache point ta face. Ne repousse pas avec colère ton serviteur. Tu es mon secours. Ne me laisse pas. Ne m'abandonne pas, Dieu de mon salut. Car mon père et ma mère m'abandonnent. Mais l'Éternel me recueillera. Éternel, enseigne-moi ta voix, conduis-moi dans le sentier de la droiture à cause de mes ennemis. Je ne vis pas au bon plaisir de mon adversaire. Oui, musique et méditation, un peu

n'hérite pas contre les méchants. N'envie pas ceux qui font le mal, car ils sont fauchés aussi vite que l'herbe, et ils se flétrissent comme le gazon vert. Confie-toi en l'Éternel, pratique le bien, et le pays pour demeure, et la fidélité pour pâture. Fais de l'Éternel tes délices, et il te donnera ce que ton cœur désire. Musique, méditation. Recommande ton sort à l'Éternel, mets en lui ta confiance et il agira. Il fera paraître ta justice comme la lumière et ton droit comme le soleil à son midi. Musique et méditation. Garde le silence devant l'Éternel, espère en lui. Ne t'irrite pas contre celui qui réussit dans ses voies, contre l'homme qui vient à bout de ses mauvais desseins. Laisse la colère, abandonne la fureur. Ne t'irrite pas, ce serait mal faire. Car les méchants seront retranchés, et ceux qui espèrent en l'Éternel posséderont le pays.

l'Éternel. Défends-moi contre mes adversaires. Combat ceux qui me combattent. Saisis le petit et le grand bouclier. Élève-toi pour me secourir. Brandis la lance et le javelot contre mes persécuteurs. Dis à mon âme, je suis ton salut. N'oubliez pas que vous écoutez à présent musique et méditation.

0: ramasser, la laver, la nettoyer, la purifier. Musique et méditation.
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0: Mieux vaut le petit juste que l'abondance de beaucoup de méchants. Quand les bras des méchants seront brisés, mais l'Éternel soutient les justes. L'Éternel a fermé les portes de l'homme et il prend plaisir à sa voix. S'il tombe, il n'est pas terrassé, car l'Éternel lui prend la main. J'étais jeune, je vieillis, et je n'ai point vu le juste abandonné, ni sa postérité mendiant son pain. Toujours, l'Éternel est compatissant, et il prête, et sa postérité est bénie. La ramasser, la laver, quel que soit monde, de vous quoi n'en dit, ou pas périr, et puis avoir la vie éternelle. Bon message, la pasteur Robert, souple, bon nous lier. Écoute ma prière éternelle et prête l'oreille à mes cris. Ne sois pas insensible à mes larmes, car je suis un étranger chez toi, un habitant comme tous mes pères. Détourne de moi le regard et laisse-moi respirer afin que je m'en aille et que je ne sois plus. Aide l'Éternel tes délices, il te donnera ce que ton cœur désire. Recommande ton sort à l'Éternel, mets en lui ta confiance et il agira. Musique et méditation, un programme pour vous. L'Éternel a fermé les pas de l'homme et il prend plaisir à sa voix. Ne quittez pas l'écoute. Dans quelques bonnes secondes, on aura la méditation.
2: Un coup de méditation. Les nous lisons Matthieu 15, verset 21-28. Parlez-nous de la foi. La foi, c'est une âme puissante. Passez tout obstacle. La foi, c'est une assurance. Un obstacle au cas joindre travail ou une maladie qui a persécuté. On a de couragement, dans tristesse, dans la mer rouge, dans Joudin, dans Citène, dans Jéricho, Goliath, qui a campé devant. 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La foi, c'est une âme que chaque chrétien doit gagner pour capable combattre dans le moment qu'il a traversé ça. 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Que bon Dieu bénisse, que bon Dieu garde et t'acclame, bénisse.

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0: toutes et à tous, bon samedi matin, bon réveil, bonne écoute.
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0: Écoutez ça.
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0: Yes.
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0: En vérité. 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
0: Ma femme, ma très chère adorée, madame Clamise Dufresne, as-tu oublié ce qu'il a fait pour toi? L'Éternel est notre berger.
2: 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C'est un jour, comme je dis, on peut avoir 7 zones en porte.
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2: Côté chaque fois, les mondes viennent nous, c'est de l'eau dans le ciel. 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C'était sous chaise roulante qui me taillait pour combien de temps. Mais je sais faire grâce. 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Pas gagner, pas qu'à faire pour
0: 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Béni soit l'Éternel. Fabien va écouter sur WLQY1320. Émission Paula. Écho du réveil. Salutation spéciale à la famille Alex Jean-Jacques. 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
1: Jésus descend.
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0: Que nous ne pouvons pas plier ça, Jésus fait pour nous. Jamais. Il fait pile pour nous. Répétez ça pour Madame Claire Miss Dupin. C'est Gabriel Smith, répétez ça. Amen. 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Encore une fois, nous disons bonjour à tout le monde, à tous les amis qui ont fait des programmes, que la grâce et la paix de Dieu vous soient multipliées. En ce samedi 27 juin 2026, demandons maintenant à notre amie, sœur, Madame Clamise Dufresne, Vinboy Sita, pour saluer les amis. Comment est la Clamise? Bonjour!
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1: 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Nous disons bon samedi, bon réveil.

c'est Jim Reeves dans la langue de Shakespeare qui nous a interprété cette belle sélection. Moi, plutôt gain Jésus, parce que toute bagaille. Notre programme se poursuit tandis qu'il est 4h36 minutes et quelques poussières de secondes avec une courte prière par ma femme, Madame Claire Dufresne. Prions Dieu.

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Voilà, c'était réellement bien interprété, hein, une belle chanson, Les Semeurs, chanson qui a été dédiée d'une façon spéciale aux époux Emmanuel Pierre, qui nous écoute bien sûr. Nous ne voulons pas oublier également notre ami frère pasteur Jovenel Paul et famille. Une fois de plus, une belle chanson dédiée à tout le monde qui a écouté le programme là. Nous pouvons le tourner là, c'est madame moi qui fait plaisir pour tourner chanter ça pour tout le monde qui a écouté le programme là. 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

0: Big baptiste de la paix sur vous.
1: Écoute, méditation. Nous lisons dans Matthieu 15, verset 21-28, qui parle nous de la foi. La foi, c'est une âme puissante qui crase tout obstacle. La foi, c'est une assurance. Un obstacle au cas joint travail ou une maladie qui a persécuté ou un découragement, une tristesse, dans la mer rouge, dans Judée, dans Sitène, dans Jéricho, Goliath, qui a campé devant. Mais dans Ephésiens 6:16, ou pas besoin de paix parce que Seigneur a là avec vous. Et dans l'Oli, dans Matthieu 22-23, femme là pas de peur pour être capable d'humilier lui devant maître là il était lagué col dans pied Jésus pour te ca joindre ça t'a cherché c'est parce qu'il te 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

0: 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Parce que chaque samedi et dimanche matin, nous là pour vous. La pensée du jour avec Madame Clamise Dufresne.
1: Amis les ondes, qu'il vous plaise d'écouter à présent Madame Clamise Dufresne dans un conseil salutaire.
2: Bonjour à tout le monde qui a écouté le programme dans le matin. Nous bénissons bon Dieu pour nous. Nous disons merci pour prêter nos oreilles pour écouter nous. Mais on conseil du jour. Que la bonté et la fidélité ne t'abandonnent pas. Lis-les à ton cou, écris-les sur la table de ton cœur. Tu accueilleras ainsi de la grâce et une raison saine aux yeux de Dieu et des hommes. Conseil du jour. Prends parole ça yo, appliquez-le dans la vie et vous pourrez grâce bon Dieu dans vous-même. Amen.
1: Voilà, c'était Madame Clamise Dufresne dans la pensée du jour.
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1: Messieurs, dames, la société, bonjour. Un gros bonjour, matin. Moi, salue nous toutes dans le nom de Jésus-Christ. C'est lui qui t'a fait nous dormir. Il t'a fait nous passer une belle semaine. Nous contents de ce que. Il fait nous lever, je dis, en gros, je dis, samedi, c'est là, pour nous venir une balle de gloire, qu'il est même seul, mérité. 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Ecclésiaste chapitre 3, le verset 14, c'est là que nous trouvons verset ça pour vous. 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
1: 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Pas oublier, demain soir, nous pourrons célébrer tout papa yo dans l'église baptiste de la Renaissance. D'habitude, mon en fait, mais ça y dit.
2: Alors j'ai crié comme Élie, mon Dieu, exauce cela. Heureux d'être femme et mari, fais nous entendre cette voix. Qui nous dira?
3: Papa et maman.
2: Qui nous dira?
3: Papa et maman.
2: La la la la la la la la la la la la la la la la la la la la la la la la la la.
4: Je vous lève un fils comme Anna.
5: Et nous avons eu une fille.
4: Elle a tes yeux, elle a sa voix.
5: Et comme toi, elle est gentille. Béni sois-tu,
2: ô éternel, qui dans ta bonté a donné notre enfant, notre Emmanuel, que nous avons ainsi nommé. Et c'est pour cela qu'aujourd'hui, mon Dieu, nous ne louons que toi. Heureux d'être femme et mari, car nous entendons cette voix qui nous redit.
3: Papa et maman.
2: Qui nous redit.
3: Papa et maman.
2: La la la la la la la la la la la. La la la la la la la la la la la.
4: Quant à tous ceux qui nous viendront,
5: autant Seigneur que tu voudras,
4: c'est avec toi qu'ils marcheront.
5: Ouvre leur Seigneur tes devoirs,
2: tandis que nous les attendons, confions en toi, ô éternel. Nous avons choisi leur prénom, Marie-Sara et Michael. Et c'est pour cela qu'aujourd'hui, mon Dieu, nous ne l'aurons que toi. Heureux d'être femme et mari, car nous entendons cette voix qui nous redit.
3: Papa et maman.
2: Qui nous redit.
3: Papa et maman.
2: La la la la la la la la la la la la la la la la.
1: Définitivement c'est ça. Demain soir, si Dieu voulait, dans 8255 Nord-Ouest, deuxième côte, nous pourrons célébrer papa yo. C'est pour la première fois. Papa pourrait célébrer. Papa, il y a tout honneur, ça y est. 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

0: Selon Somme 88, le verset 2, l'Éternel, Dieu de mon salut, j'écris jour et nuit devant toi. 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
1: Bonjour, Frère Abed. Bonjour à toutes et à tous. À tous les super branchés de l'émission Chantez avec nous, bonjour. C'est serviteur nous, Pasteur Paulons Bernadet, mais au réel l'église Baptiste de Salem. 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
0: 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Pas oublier de Messie du Vlé à partir de 11h dans l'église La Vie Restaurée à Guillaume Michel Coquichin Service pour les pères haïtiens. 1841 Nord-Ouest 9e Street Pompano Beach. Captain nous toutes, Pasteur Tony et Sir Flor Harris. De Corinthiens 5, verset 17, c'est l'église évangélique de Sion qui est pasteur Nolas Clédo, pasteur Guy Wall et pasteur Serge. 45 08 Unreal Boulevard Lauderhill 33-3-19. 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
0: louer l'Éternel car il est bon, car sa miséricorde dure toujours. L'église à l'antenne, c'est l'église Shekinah Church of God, qui est dans 1200 Northwest, 19e Street, dans Fort Lauderdale, 33-311. Téléphone 954-588-6881. 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C'est lui-même qui est bon Dieu placé en tête de l'église. Là. 954-588-6881. L'église qui a présenté demain, si Dieu voulait, demain après-midi, c'est gros causé dans l'église, c'est là, avec un Michel Coquin chaîne fête, c'est pour fête papa. Et puis, à chapitre 4, le verset 7, la fin de toutes choses approche, soyez donc sages et sobres pour vaquer à la prière. C'est l'église baptiste de la Renaissance, 8255 Nord-Ouest, deuxième côte, dans Miami, Floride. Chaque dimanche matin, 9h pour 10h, école dominicale, 10h10 pour midi ou midi 30, culte d'adoration, évangélisation 7h pour 9h. 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La sœur Jorane, 786-247-2234. N'après tout le monde de Messie Givlé. N'a débarqué dans l'église baptiste de la Renaissance pour belle fête. Le troisième jour, il sortit des camps. Tous aimés, les mêmes verrons au ciel. Aujourd'hui, on a pris le parfait. L'église à l'antenne. La crainte de l'Éternel, c'est la haine du mal. C'est l'église nazarienne, centre de paix. Hosanna, qui est dans 830 Nord-Ouest, 11e avenue, dans Sunrise Boulevard. Qui vient pour téléphone, 754-D14-0454, 754-D14-0454, c'est pasteur Arnold Simon. 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Téléphone online en 754-703-7610. 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Pasteur Simon, n'est que de bien, oui. 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L'église à l'antenne. Josué chapitre 6, le verset D. L'Éternel dit à Josué, vois, j'ai livré entre tes mains Jéricho et son roi, ses vaillants soldats. C'est Family Christian Community Church qui est dans 12 Nord 10 deuxième avenue, dans Deerfield Beach, Florida, 33441. C'est révérend Jean-Claude Deville. C'est lui qui pasteur l'église là. 954-448-5982. Chaque dimanche matin, 10h pour midi 30, école dominicale, école d'adoration. Chaque dimanche soir, 8h pour 9h30, évangélisation, la louange. Chaque mardi soir, 8h pour 9h30, c'est l'orange nettalée. La l'orange, c'est un aspect sacré du culte d'offrir à les seigneurs. 954 448 59 82. Pasteur Jean-Claude Deauville, n'est pas moi. Que bon Dieu bénisse. Nous sommes 1320, chantez avec nous, programme pour la même. 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

Ah oui, ah oui, ah oui. 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
0: Merci, Monsieur Saint-Fort.

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0: 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Eh bien, je dis à ce dernier jour, nous attendons dans le SAR. 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Mais Maître Prudent a toujours dans la radio, il a appelé, d'ailleurs, tout à l'heure, à 1h pour 2h, nous parlons une émission à inaugurer. C'est politique bon sens. Politique bon sens, nous avons inauguré l'émission SAR qui pourra le concentrer sur ce qui a passé. 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Et puis, le dimanche, on gagne Radio L'Esprit. 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
0: 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Alors, c'est là qu'on n'a pas obligé d'arrêter. On a bon rendez-vous à 1h pour politique bon sens. C'est l'esprit prudent qui a rappelé au suspendime qui j'en parle. 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

Bonsoir Miami. Il est 2h15, Port-au-Prince Vente. Bonsoir, ici 13-20, à l'écoute 13-20 sous compas. Bonsoir, bon week-end à vous, bon samedi à vous. Merci d'être sur notre... station WLQY 1320 AM. Si on est de passage à Miami, ici, on écoute 1320 AM. Nous émettons depuis la ville de North Miami en Floride. Ici c'est la force tous les samedis. Bienvenue à Principal Leslie Prudent. Tous les samedis 1h, 2h. 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Alors 2h et 3h à Vandalué. N'importe monde qui intéressé. Relais direction 358-91-17-29 pour capable bien leur ça. Sous besoin 3h, 4h, sous besoin 4h, 5h. Relais direction 305-891-17-29.

0: Bonsoir Sunrise. Bonsoir Bahamas. Bonsoir Freeport. Ici WLQYK 1320 AM. L'heure s'allie avant d'aller. 358 93 13 20, c'est le numéro pour entrer en contact avec FM qu'on est escola.
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1: 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Continuez à parler, il est 2h22 minutes. 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

0: Sabine Perrin. Sabine Perrin, âgée de 56 ans. 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
0: 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Minuit 2h sur Radio Maman Pimba. 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Bonsoir Henri-Claude Dufresne. Ici 13h20 à l'écoute sous compas tous les samedis. Il est 2h25. Ici au micro, Nègre Lacroix, Saint-Joseph. Bonsoir tout le monde, Port de Paix. Monde Lacroix, Saint-Joseph, bonsoir à vous. Les alliés avant d'aller sont intéressés. Les directions hein, au 305-8-91-17-29. 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
0: Parlez avec moi au 305-8-93-13-20. Parlez avec moi, bonsoir Gary Fabien. 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

Oui, Black Grillel, le défenseur de la femme. Oui, pour sa sagesse, il est très sage, gentil. Il est toujours prêt à aider, à assister n'importe monde. C'est Laure Lafaye, c'est un moraliste. Bon musicien devant l'éternel, il va jamais vanter tête pour le dire ça. Sordi Chabin. Ici WLQY Camille 320 AM. Nous sommes le samedi 27 juin. C'est le dernier samedi pour le mois de juin. Gérard à Saint-Fleur.

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0: Jean-Calix, comment ça y est?
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2: Nous n'avons pas salué Don, Zomim. 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Pour avant pour l'affronter cette vie difficile, la mandélie pour lever des mains en l'air, pour dire Seigneur merci pour la santé. 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
0: 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Dit qu'on fera la bonne fête. 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Priez pour Venezuela, situation très difficile au Venezuela. Dans un moment, on a parlé là. Ils ont déjà rapporté plus que 50 000 morts.

Ouais, déjà déplacé. 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

première fois ici aux États-Unis, nous constater tant de monde qui est candidat ici aux États-Unis. 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M'a pas ajouté un 21e là-dedans, maître Prudent. 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

C'est ça, il est 3h12. 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

0: c'est ça, il est 4h27. Merci pour votre fidélité, puisque vous avez toujours été branchés, bien que nous-mêmes, nous déprenions un petit break pour nous démêter un petit kichoy dans votre là. Grâce à Zamim, Joseph Saint-Ville, Majorie, bonsoir. 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
1: Merci.
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0: C'est ça, c'était... Bon, moi. Oui, allô, bonsoir.
2: Bonsoir, mon garçon. Je suis toujours là.
0: Gérard Saint-Fleur. Gérard, attendez, non, est-ce que bouillon a fini?
2: A fini, longtemps là, qu'on a fini. Bon, j'ai un jus. Je suis pour Simon Ville, moi, Simon Ville, il est ma con. Dis Simon Ville. Bah, pour un peu balayé.
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0: Qui veut la gérer à ce frère. Oui, allô, bonsoir, bonsoir, bonsoir.
3: Dan.
0: Oui.
3: Pas de quitter la radio. Musique, on fait plonger nos profondes manifestations.
0: Sorti, me l'a dit, garçon. Waouh. Donc, après ça, tout bien en forme?
3: Tout bagarre, ma femme dans coup basse.
0: Soit dit là, ou voulez dire, ou gronder dans coup basse.
3: Dans coup basse.
0: Waouh. Qui demande ou non, qui zone ou est là dans la radio là, ou abtonne la radio là?
3: J'aime bien, mes gars, je suis 17e avenue.
0: Bam, je suis intelligent. Qui artiste qui a chanté là? Attendez ça.
3: Ah, pas bon,
0: par contre, monsieur, eh bien, pas de problème. Oui, allô, bonsoir. Bonsoir. Non légal, non légalement, non, non légal.
4: Regardez.
0: Non légal.
4: On ne sait pas comment dire. L'homme nous a bête. L'homme nous est bien. Et puis l'homme nous a pasteur. L'homme nous a pasteur direct, pas dit on ne qui mange bien. Parce que vous continuez hypocrite. L'est fini, vous avez un problème avec. Donc, il y a un crédit, il y a un défaut. Mais maintenant, il y a un pile crédit pour ta bête.
0: Qu'est-ce que la petite garçon? Mano, laisse-moi dans la rue toujours, frère.
4: Non, mais légal.
0: Pas de problème.
4: Ok.
0: À tout à l'heure, Zamim.
4: À tout à l'heure, qu'est-ce que là?
0: Oui. Bam, cinquième, non. Bam, cinquième, mon là. Oui, allô, bonsoir. Bonsoir.
4: Bonsoir. Donne, vraiment, d'où qu'elle est bagataille.
0: Bon, monsieur, je ne voulais dire ça parce que monsieur, c'est à l'IMLIE. Parce que depuis à 11h, oui, monsieur, dans la rue. Monsieur qui t'a rempli Tangli deux fois là, monsieur a boulé gaz dans la rue.
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4: 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Et c'est moi pas venu, oui, c'est moi qui refuse, oui.
0: Sans dire bon, là.
4: Et tu félicites, oui. Dans les abdos, on fait profil communauté. Ça veut dire que vous êtes venus tout apprendre. Vous apprenez

0: Mon sens ancien, il y a plusieurs lords, Père Johnny, tout ça, etc. Bon, malheureusement, il y a déjà. Mais c'est des mondes sauvés dans la communauté. Par exemple, si on a dit mon bras le candidat, ou pas chercher ouais, Bidoval, donc il y a un problème. C'est Bidoval, vignon, figure emblématique dans la communauté. Il dit que faut ouais, on citoyen dans la Bidoval. Bien qu'il n'est pas facile de vous rencontrer avec elle, non? PDG, je me chute sur lui, papa.
1: Cool, bagaille, tout ça, vous voyez?
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1: Nous, vous sommes là, vous avez des 5 ou 25 ans déjà, vous avez frappé là?
0: Non, je vais continuer parce que c'est pour le peuple qui a parlé, Simon.
1: Ah, mais bon.
0: D'accord, Zamé. Oui, allô, bonsoir.
2: Bonsoir. Donne ça qu'a fait. Let's go, Billy Center, marché avant 100%.
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2: 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Je sais plus belle émission.
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2: 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C'est Docteur François, c'est le Docteur François, 786, 716, 78, 28. On fait le communauté Center, campé avant 100%, après le communauté A, matin, midi et soir.
0: 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Kemela, bon travail.
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0: 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Sérieusement, ensemble des docteurs qui sont fanatiques radio. Hein? Alors, il ne fait même pas dire que c'est fanatique. Moi, je n'ai pas oublié que l'émission, ça, c'est pas émission indépendante. C'est émission radio. Hein? Alors, il dit que chaque fois, on relève. Donc, je ne prends pas crédit, je prends crédit pour radio. Alors, je me demande, Simon, c'est triste, oui, Simon. Pour un Haïtien vivre, pour un Haïtien prendre souffle, pour un Haïtien pas qu'on ait voix, maestro Jean-René Charles, je me demande, citoyen, pour lui dire qui est-ce qui a chanté là, citoyen, dit ne pas qu'on ait. 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Sous tant de lits, il faut qu'on ait. 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Voix, ça, m'entendez déjà. Il y a des noms d'où il connaît dans la société. 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Parce que si nous avons 2 heures de temps qu'on passe, c'est normal pour nous bailler au moins 30 ou 1 heure de temps l'évangile. Parce que radio est au service de toute une communauté. Il faut mettre ça dans la tête. 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Soit le saluer dans le micro, ou bien après, ou après le marché sous nous. Il n'y a pas quitté, c'est nous qui marchons sous lui. C'est lui qui marche sous nous pour le saluer. 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

0: 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Donc, alors, les gens qui ont dit, pas qu'il y a une assemblée sans filles, donc peut-être c'est dans le contexte. 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Bien que je connais, il y a un peu de monde qui n'est pas content, qui n'est pas d'accord. 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Il dit, venez à moi, vous tous qui êtes chargés, fatigués. Donc, c'est un appel général. C'est un appel à toutes les nations, à tous les peuples. Venez à moi. Venez à moi-même, vous tous qui êtes chargés, fatigués. Ça veut dire, l'appel est lancé au grand public, à tout le monde. Donc, moun ki vin nan mwen yo, ki accepte mwen jwenn repos. Donc, c'est à partir de cet appel. 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Vous songez que samedi, on a dit ça, il y a une seule église. Parce que Jésus dit Pierre, lorsque Jésus t'a questionné à Potios sur le territoire de Césarée de Philippe, en les demandant, qui dit-on que je suis? Monsieur dit, c'est ceci, c'est cela, ou c'est Jean-Baptiste, ou c'est prophète, ou c'est Élie, ou c'est bagaille. Et Jésus retournait la même question aux apôtres. Il dit, et vous, qui dites-vous que je suis? Donc, lorsque Pierre te répond, tu es le Christ, le Fils du Dieu vivant, et Jésus te dit, Pierre, ce ne sont pas la chair et le sang qui révèlent ça. Ce n'est pas Pam qui révèle ça. 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

0: Nous en allons nous quitter avec Père Aube. Je dis à nous décider, bah, petite caille, 4 minutes n'aller. Donc, si vous besoin parler avec nous, 305 891 1729. 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
5: 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Bonsoir mesdames, mesdemoiselles, messieurs. Captez-nous à mes auditeurs samedi de 5h à 6h. 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Et comme d'habitude à mes auditeurs, avant nous entrer dans l'air, nous mettez grand monde devant. On nous la prière. Comme d'habitude, prier, c'est parler humblement à Dieu. Il faut prier, car la prière peut vous procurer la paix de Dieu. Jéhovah, grand Dieu Jéhovah, soit loué, que le nom du grand Dieu Jéhovah soit loué, adoré, glorifié et continue de bénir cette émission. Jéhovah, créateur de l'univers, notre Père Céleste, tu es digne de recevoir la gloire et l'honneur et la puissance, parce que c'est toi qui as créé Petit Kaya et toute autre chose. Et c'est à cause de ta volonté qu'elles ont été créées et existées. Notre Père qui es dans les cieux, que ton nom soit sanctifié, que ton royaume vienne, que ta volonté se fasse comme dans le ciel, aussi sur la terre. Donne-nous aujourd'hui notre pain quotidien. Pardonne-nous nos offenses, comme nous pardonnons à ceux qui nous ont offensés. Ne nous induis pas en tentation, mais délivrez-nous du mal. La prière également pour le leader de la communauté haïtienne, le jeune leader civique de la communauté haïtienne, Raymond Emmanuel, qui est de nous, la fait immigration, la communauté. Et la prière pour tout le monde en général, qui est de nous, dans le programme. Que la majesté de Dieu Tout-Puissant me soutienne et me protège. Que sa bonté éternelle me conduise. Que sa charité sans borne m'enflamme. Que la puissance du Père me conserve. Que la sagesse du Fils me vivifie. Que la vertu du Saint-Esprit soit toujours de moi et mes ennemis, tant visibles qu'invisibles, qui m'en soient. Béni soit, mes auditeurs, le Dieu et Père de notre Seigneur Jésus-Christ.
6: Bonsoir tout le monde, bien le bonsoir, bon samedi. D'ailleurs, aujourd'hui, c'est l'anniversaire de M. Taylor Lafaye. Il y a un gros morceau dans la radiodiffusion ici en Floride. Alors, je dois chanter pour Taylor, happy birthday to you, my brother.
7: 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Il nous reste qu'à vous émettre les vibrations les plus grandes qui soient. Alors, allez.
6: Comme je dirais, aujourd'hui, c'est l'anniversaire de Taylor Lafaye. Je vais jouer une belle chanson. Chanson dédiée spécialement pour Monsieur Lafaye.

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tous les samedis, mesdames, messieurs, à pareille heure. L'émission Petite Caille. Au micro, humble serviteur. Aubry Blade. Si bonsoir également à Pasteur Gonel. Monsieur Rémo Emmanuel. Bonsoir. Bonne fête, Télo Lafa. Il a besoin de zèle pour le voler. La. 786-356-4600.

0: Zat demain, 5h05.
1: Que le Tout-Puissant nous fasse miséricorde et qu'il nous conduise à la vie éternelle. Amen.
0: Bon Dieu sauve Haïti. 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Dis un mot, l'Éternel.
2: Mais dis bagaille ça.
0: Ah oui, ça fait mal. 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Craser pays.

Vous êtes sur le 1320, au micro, votre humble. Savez, madame, monsieur, le temps passe vite. C'est déjà 27 juin. Et puis, vous êtes branchés. C'est le bon choix. J'en suis sûr.

0: Amis, bonsoir. Oh, bonsoir. Les amis de Footlow Dédel, est-ce que vous avez du pain sur la planche? Mon Miramar, Pemboupan, mon Pompano, y a peut-être moins dit papillement. Mon Pemboupan, Sheridan, Cropper City. Comment allez-vous?
1: Comment allez-vous?
0: Vous voyez pas l'église?

Le numéro ici, c'est le 305-893-1320. Avant même nous déraper choix pour tout bon, comme gens de bien, nous allons mettre en audience là dehors. Nous voulons changer bagaille aujourd'hui. Hein. Appelez-nous ici, 305-893-1320. Avant même nous commencer, saluer, moi, je vais saluer nous.

0: c'était le frère des gens.
1: Voilà, mesdames, messieurs, Aubry Blague devant ce beau micro. 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

Dans un petit moment, nous prenons le sport avec Tigana. Street avec nous, mesdames, messieurs. Voyez, les jours passent vite. Nous vieillissons sans même le savoir.

0: rencontrer.
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1: 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Ce petit Ghana, vous portez des grands événements à samedi prochain pour Radio Petit Sky avec Obi, dans la console.
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8: Toutes les nouvelles, bonnes nouvelles. Nous allons retrouver tout de suite notre correspondant permanent, Vincent Tessil.
0: Ah, c'est plutôt Gauthier Bernard. Bonsoir.
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1: Vous avez eu, j'en suis certain, toutes les nouvelles. À demain, à bientôt.
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parole pasteur. Différence entre le vrai christianisme et le faux christianisme. Jean dit plusieurs séducteurs sont entrés dans le monde qui ne confessent point que Jésus-Christ est venu en chair. Celui qui est tel, c'est le séducteur et l'antéchrist. Prenez garde, dit-il, à vous-même, afin que vous ne perdiez pas le fruit de votre travail, mais que vous receviez une pleine récompense. Quiconque va plus loin et ne demeure pas dans la doctrine de Christ n'a point Dieu. Celui qui demeure dans cette doctrine a le Père et le Fils. Si un monde a vu la caillou et il pas porté doctrine sabao, choutil pas recevoir, car monde qui participait à moun ça, ou à coupable qu'on lit. Depuis dans Genèse du christianisme, apôtre et co-disciple ont été trouvés confrontés à la perversion de la révélation que Dieu ben nous en ce qui concerne Jésus-Christ. Cette perversion l'y étend au cours de l'histoire, non seulement à l'enseignement de notre Seigneur, mais ça qui est plus grave, la personne du Christ. Doctrine Christ là lui-même, n'est-ce que vous voulez, gâtez-le, mettez-le tête en bas, attaquant sa personne, sa nature, son œuvre. Et sans Christ, nous connaissons pas la vie. Il y a des gens qui voulaient présenter nous l'autre Jésus, nous l'autre l'évangile. Au chrétien de Galate, Paul dit, même si un ange, ça va sauter dans le ciel, annoncer nous l'autre l'évangile, que nous sommes anathème. Différence entre le vrai christianisme et le pseudo-christianisme. L'apôtre Paul établit un parallèle. Il y a une mise en garde qui est solennelle, à laquelle personne n'a jamais pensé. Paul parlait de la simplicité qui est en Jésus-Christ. Il craint, écrit-il, que si mon vient de Corinthe, il prêche l'évangile tête en bas ça. L'évangile pervertit ça. Allez, on l'autre Jésus, on l'autre l'évangile. Corinthien n'est pas venu corrompu. Et non mieux, a venu sèche. Donc, faut préparer pour établir différence entre le vrai christianisme et le faux christianisme. Faux apôtre, faux disciple. Presque chaque secte veut présenter nous Jésus. Jésus païo. Jésus qui est fabriqué, eux-mêmes. Et c'est pas Jésus ça qui est vrai Jésus. Ça qui vient mourir pour l'humanité, pendu sur la croix, qui était prononcé en pile parole. Faux prophète que nous connaissons, car Jésus-Christ, c'est la dernière révélation de Dieu aux hommes. Et ça fait avant de mourir, il n'a pas la dernière parole, il prononce la fin de dernière parole, il était télestaï. L'autre point, faux prophète, des hommes, t'as coup, Mahomet, l'autre point, Jim Jones. Mais on l'aime bien tant. On parle de chaque monde ça aussi, séparément. Moun ta kou David Koresh, tu connais Israël, pas bon ici. N'est-ce que tellement, yo crime, yo prochain l'évangile, tête en bas. Gena yo qui fait moun bois poison, puis yo mourir pour aller dans le ciel plus vite. Gena yo qui fait moun tuer tête yo, dit Christ prend trop de temps pour le retourner. 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Prédicateur, il y a bon faux monde qui a posé nous Christ la tête en bas. Là pour Marie Baker des sciences chrétiennes, là pour le bouddhiste zen par exemple, le bouddhisme zen.

0: 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Et là, on prend tout Ron Hubbard et sa scientologie. On sait qui fait pour le monde faible, le monde qui souffre, le monde qui solitaire, le monde qui confus, le monde qui fou. Donc, il faut qu'on ait. C'est pas tout Jésus qui est Jésus. Vous voyez Jésus à Isaïe dit, peuple a préjouit, comme au temps de la moisson, un enfant nous a né, un fils nous a donné. La domination repose grâce sur son épaule. On l'appellera admirable, conseiller, Dieu puissant. Père éternel, prince de paix. Parole, pasteur, différence entre le vrai christianisme et le pseudo-christianisme. Christ a été venu sur la terre. Yeah. Il t'a accepté, il souffrit, il mourit. Il est pendu sur la croix. Il t'a prononcé cette parole. Parole, pasteur.
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0: 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New Vision Info. 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

Saint Créateur de l'univers, Dieu le Père, du Fils et Saint-Esprit, notre Père qui es aux cieux, merci pour le souffle de vie. Que ton Saint-Nom soit sanctifié. Tu es infiniment bon, grand, merveilleux, parfait et fidèle. Que ton règne vienne. Pardonne nos péchés, nos transgressions, nos iniquités, nos fautes et nos désobéissances selon ta volonté. Délivre-nous contre les maladies chroniques, contagieuses. Protège-nous contre les accidents corporels et temporels. Le lion rugissant de la tribu de Judas, qui est tiré du tissu sacré de David, a vaincu tous les esprits malins, nuisibles, visibles et invisibles. Tout cela, je te le demande, non pas en vertu de mes mérites personnels, Papa, mais au nom de ton Fils unique, Jésus-Christ de Nazareth. Alléluia, amen, amen et amen. Merci Seigneur.

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1: 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J'ai nourri et élevé des enfants, mais ils se sont révoltés contre moi. Le bœuf connaît son possesseur et l'âne la crèche de son maître. Israël ne connaît rien, mon peuple n'a point d'intelligence. 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

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Après la mort, pas de la vie pour vous encore. 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
0: 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Téléphone-moi, c'est 954-366-89-75. 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